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0: Merci de rester à l'écoute de RFI. Il est midi à Paris et 10h en temps universel. Le journal, c'est tout de suite avec vous, Karine Bellicha, bonjour.
1: Bonjour Caroline, bonjour à tous. La visite en Syrie d'Emmanuel Macron se poursuit malgré l'explosion de deux bombes à Damas.

0: heures du délibéré à Paris va durer plusieurs heures. Un arrêt de la cour d'appel en forme de premier acte de la présidentielle qui aura lieu l'année prochaine en France. Marine Le Pen, en tête des sondages, sera fixée sur son sort et saura si elle peut ou non se présenter. Ankara se barricade pour accueillir le sommet de l'OTAN dans la capitale turque. Les Européens sont bien décidés à prouver aux États-Unis de Donald Trump leur volonté de prendre en main la sécurité du vieux continent. La visite en Syrie d'Emmanuel Macron se poursuit donc malgré la double explosion qui a secoué les abords de l'hôtel où séjourne le président français. On retrouve tout de suite Sophie Guignon en direct à Damas. Bonjour Sophie, la visite continue malgré tout.
1: Oui, absolument. Cette visite présidentielle continue presque comme si de rien n'était au palais présidentiel. Les deux présidents, Emmanuel Macron et Ahmad Al-Sharaa, sont arrivés devant les délégations et viennent à l'instant de faire leur discours. Il a été beaucoup question de la reconstruction, du fait que la Syrie est un pays situé à un endroit stratégique, de tous les corridors énergétiques et de transport dans la région. Ce sont des discours qui sont résolument tournés vers l'avenir pour tenter de restabiliser la Syrie après plus de 13 années de guerre. Cette visite présidentielle, elle est très importante pour la Syrie, puisque avec Emmanuel Macron, il y a plusieurs grands chefs d'entreprise françaises. J'ai pu apercevoir notamment Rodolphe Saadé, le patron de CMA. J'ai pu m'entretenir également ce matin avec Patrick Pouyanné, le PDG de Total Energy. Et dans l'après-midi, plusieurs contrats devraient être annoncés.
0: Sophie Guignon, en direct de Damas. Marine Le Pen va-t-elle être condamnée comme en première instance pour détournement de fonds du Parlement européen au profit du Front National de l'époque? Condamnation à 4 ans de prison, dont 2 fermes en première instance, 100 000 euros d'amende et surtout 5 ans d'inéligibilité avec exécution provisoire. La question sera tranchée cet après-midi par la Cour d'appel de Paris, un événement judiciaire mais surtout politique. Raphaël Delvolvé, c'est donc le jour de vérité pour la patronne de l'extrême droite et sa famille politique.
2: Ce sera soit noir, soit blanc. Marine Le Pen a en tout cas tout fait pour que la situation soit connue dès ce soir, quitte à réduire ses chances de candidater. Une peine d'inéligibilité de 2 ans maximum assortie d'une peine de prison ne nécessitant pas de bracelet électronique. Et elle se présente un scénario génial dans l'esprit d'un haut responsable de la campagne du RN. Il ajoute, on aurait ainsi l'effet porteur phénix renaissant de ses cendres. En revanche, toute autre décision plus sévère disqualifierait Marine Le Pen. Cette issue très possible a été anticipée et impliquerait un rapide passage de relais à Jordan Bardella et un rôle inédit à assumer pour la leader naturelle du RN. Outre faire campagne pour son dauphin, elle devra aussi veiller à la cohésion du parti, au sein duquel des fissures entre les entourages bardellistes et marinistes sont apparues sur le fond et sur la forme pendant la séquence judiciaire. Bref, l'enjeu est important et les conséquences devraient atteindre en réalité tout le spectre politique. Et à cette heure, cette décision lourde n'est connue que par les seuls 3 juges de la Cour d'appel.
0: L'audience commence dans 1h30 maintenant et ce soir, Marine Le Pen sera au journal télévisé de TF1 pour acter sa candidature ou son renoncement. Plusieurs contrats d'armement ont déjà été annoncés par le patron de l'OTAN à l'ouverture du sommet d'Ankara. Un 10e Airbus va notamment rejoindre la flotte de ravitaillement en vol de l'Alliance Atlantique. Des contrats destinés à démontrer l'engagement des Européens à développer leur capacité de défense comme

0: comme le réclame à corps et à cri le président américain. Annonce stratégique pour tenter de l'amadouer avant l'ouverture des débats. Les Européens désormais bien conscients de la nouvelle donne depuis le retour de Donald Trump à la Maison Blanche et les premières annonces américaines de retrait de troupes en Europe. Tous se sont engagés à consacrer au moins 5% du PIB à leurs dépenses de sécurité d'ici 10 ans. Pour accueillir les dirigeants des 32 pays de l'OTAN, la capitale turque est soumise à des mesures de sécurité draconiennes et les autorités ont procédé ces dernières semaines à des arrestations massives dénoncées par l'opposition à Ankara, à Nandlower.
1: Choisi pour accueillir le sommet de l'OTAN, Ankara n'a pas l'habitude d'une telle attention internationale d'ordinaire réservée à sa grande sœur d'Istanbul. Pendant 2 jours, 32 chefs d'État et de gouvernement, une centaine de ministres et les milliers de membres des différentes délégations sont réunis dans la capitale, soumise à un impressionnant dispositif de sécurité. Près de 49 000 policiers, plus de 7 000 gendarmes et quelques 600 personnels de cybersécurité sont mobilisés, avec une surveillance maximale autour du palais présidentiel qui accueille l'événement. La plupart des axes routiers sont bloqués, des voitures de police installées à tous les carrefours, des équipes avec chiens et certaines à cheval patrouillent sur les principaux sites. Survolés en permanence par des hélicoptères, Ankara semble à l'arrêt. De nombreux fonctionnaires ont été mis en congé et les concerts, remises de diplômes et autres manifestations interdits du 28 juin au 10 juillet. Les autorités turques ont aussi procédé à plusieurs centaines d'arrestations ces 2 dernières semaines, dont celles de journalistes, avocats et syndicalistes, des mesures fustigées par l'opposition et des ONG de défense des droits humains qui dénoncent, je cite, « un état d'urgence officieux ». Anandloueur Ankara, RFI.
0: Comme à Téhéran hier, une marée humaine a envahi les rues de la ville sainte de Qom, au sud de la capitale, au 4e jour des funérailles du guide suprême Ali Khamenei, tué dès le début de la guerre lancée par les États-Unis et Israël fin février. La dépouille de l'ancien dirigeant iranien passera ensuite par l'Irak voisin, qui rassemble une importante communauté chiite, avant d'être inhumé à Mashhad, dans le nord-est de l'Iran. Des funérailles en grande pompe organisées comme une démonstration de force du régime, mais le fils et successeur d'Ali Khamenei, Mojtaba, n'est toujours pas apparu en public depuis sa nomination. Dans le détroit d'Ormuz, le trafic a repris, mais la situation est loin d'être stabilisée pour autant. Selon le site américain Axios, l'Iran a tiré 2 missiles au large d'Oman. Un tanker a été touché sans faire de blessés. La canicule s'installe une nouvelle fois en Europe, conséquence du réchauffement climatique, du Portugal au Royaume-Uni jusqu'au pays de l'Est. En Espagne, l'alerte rouge à la chaleur est déclarée dans plusieurs régions. En France, 61 départements sont placés en vigilance orange canicule. Des chaleurs extrêmes qui s'accompagnent aussi d'incendies, tandis que les effets du réchauffement climatique se renforcent donc un peu partout dans le monde. Une première salve de financement à destination des pays qui en subissent le plus les dégâts pourrait être décaissée cette semaine. Ça s'appelle le Fonds Pertes et Préjudices. 2 ans et demi après sa création, son conseil d'administration se réunit à partir d'aujourd'hui et pour toute la semaine. 4 premiers projets de réparation de dégâts climatiques devraient être ainsi acceptés dans les Caraïbes et en Afrique. Jérôme Bosman et Simon Rosé.
2: C'était une demande de longue date des pays en développement. Ils ne sont pas responsables du changement climatique, mais en subissent le faut réparer et l'argent manque alors pour d'autres investissements. Le fonds Pertes et Préjudices est donc censé répondre à ce problème, alimenté par les pays riches pour financer des projets de réparation à la suite de catastrophes climatiques. Ces premiers versements devraient être validés cette semaine pour des projets en Haïti, en Jamaïque, en Côte d'Ivoire et au Nigeria. Seuls 4 projets, c'est peu. Brenda Moelle est membre de la collaboration sur les pertes et préjudices, une organisation de la société civile.
3: Le grand nombre de demandes qui ont été déposées, il y en a eu 180 illustre bien les besoins du terrain. L'enveloppe actuellement attribuée ne s'élève cependant qu'à 250 millions de dollars. 250 millions disponibles, alors qu'il faudrait près de 3 milliards si on additionne les besoins de toutes les demandes reçues. On doit donc trouver un moyen d'abonder ce fonds, sans quoi on ne pourra pas répondre aux besoins des pays en développement.
2: Car les pays riches rechignent à mettre la main à la poche. Un peu plus de 800 millions de dollars ont été promis depuis la création du fonds, il y a 2 ans et demi. Et seule la moitié a effectivement été versée.
0: La suite de la Coupe du monde de football et l'élimination des États-Unis hier, Folarin Balogun a joué comme le voulait Donald Trump, mais ça n'a pas suffi. La Belgique s'est imposée, confessant un petit supplément d'âme après la décision controversée de la FIFA. Tout de suite, Emmanuel Bastide, bonjour.
4: Merci Karim Melicha, prochain journal dans 50 minutes.
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10: Bonjour à toutes et tous, vous êtes bien sur les ondes de Radio Centrafrique et voici l'agenda de ce mardi 7 et mercredi 8 juillet. Aujourd'hui, nous commencerons par l'exposition de Nicole Morin et Christophe Liron, Incarne de voyage, entrée libre de 16h à 19h à la salle Costantini à Millau. Agréable balade en fin de journée sur les corniches du Larzac, lecture de paysages XXL avec vue sur la ville, décollage parapente, les Grands Cosses et le Lévezou, et en point d'orgue, le coucher de soleil sur le viaduc depuis un étonnant belvédère en grignotant quelques douceurs locales. Balade pédestre de 2 km environ, entrecoupée de nombreuses pauses naturalistes et contemplatives. Info du lieu au 05 65 60 02 42. Tarif gratuit jusqu'à 6 ans et 12 euros à partir de 7 ans à 19h à Millau. Nuit des étoiles à Eysen, les pieds sur terre et la tête dans les étoiles, l'association Rocastre vous convie à observer le ciel, vous initier à l'astronomie et apprendre plus sur les légendes et merveilles. Prévoir des vêtements chauds, éventuellement un pique-nique, vous avez un télescope, n'hésitez pas à l'apporter. Tarif 5 euros par personne et 3 euros à partir du troisième. Réservation 06 99 29 36 31. Rendez-vous ce soir à partir de 21h au carrefour de la Jasse à Eysen. Marché estival animé, venez nombreux au marché de Bournac. Produits locaux et petite restauration de 17h à 20h sur la place du village. Exposition Rambal, cabinet de curiosité, 30 ans de dons des habitants, entrée libre cet après-midi de 14h à 17h au tribunal des arts à Saint-Afrique. Plouf Party, plongée dans le jeu à la piscine pour un moment ludique et convivial, la médiathèque organise les jeux à la piscine, tarif entrée habituel de la piscine, de 15h à 17h au centre nautique intercommunal à Saint-Afrique. Conseil communautaire du Saint-Africain Roquefort 7 Vallon ce mardi soir à 20h à l'espace Richard V à Saint-Afrique. Soirée conviviale autour du jeu de société, repas partagé, chacun apporte un plat à grignoter et une boisson. Vous pouvez amener des jeux à faire découvrir aux autres. C'est gratuit de 18h à 22h à la bibliothèque de Belmont-sur-Rance. À la Grande Lucarne de Millau ce mardi, vous avez à 18h20 une année italienne en VOST, 18h30 des Mignons et des Monstres et Toy Story 5, 20h30 la Bataille de Gaulle partie 1 et également la partie 2, 20h45 Disclosure Day, au Moderne à Saint-Afrique à 20h30 la Bataille de Gaulle et Disclosure Day. Pour ce mercredi 8 juillet, Radio Larzac sort se promener 18h30 pour un plateau radio en direct et en public avec plusieurs invités qui présenteront les marchés, les producteurs et productrices et les animations proposées par l'association de Montredon et la librairie éphémère La Brebis qui lit. À 21h, séance d'écoute, venez découvrir une fiction sur les bagnes de Pesé et de Luc réalisée par les élèves du collège du Larzac en présence de Delphine Rabillet, étudiante en histoire contemporaine à l'université Jean Jaurès de Toulouse. Et d'autres surprises sonores, rendez-vous au marché paysan de Montredon. Atelier créatif, famille, petit potier, après la visite du site archéologique de la Grosfezinc, avec un médiateur du MUMIG, enfants et adultes façonneront ensemble et en toute complicité une céramique en argile en s'inspirant des créations gallo-romaines. Accessible enfants de 6 à 12 ans plus un adulte accompagnateur. Tarif 6,50 € par binôme enfant par an. De 10h à midi sur le site archéologique La Grosfezinque à Millau. Atelier créatif pour enfants, initiation à l'argile, modelage, création d'un objet en volume avec Talia Chevaux, plasticienne. Pour les enfants à partir de 6 ans, tarif individuel enfant 30 €, supplément non adhérent 5 €, ce mercredi après-midi de 14h à 17h à l'atelier céramique Marnag et La Tour. Venez nombreux pour participer au stage de poterie intergénérationnelle organisé par l'association Créartive. Atelier parents-enfants à partir de 5 ans. Réservation obligatoire au 05 36 15 00 02. Tarif duo non adhérent 45 €. Tarif duo adhérent à l'association Créartive 35 €. De 14h à 17h à la MEP à Saint-Afrique. Journée partir en livre, atelier créatif, on continue pour fabrication de bijoux livres, atelier La Vie en Bleu, cyanotype, spectacle Raconte et moi, repas 13 € par personne, concert duo à Brazo, entrée et animation gratuite, inscription au 06 07 11 22 51 de 14h à 21h à Saint-Posély. En projection dans les salles obscures de Millau ce mercredi à 14h, Les Caprices de l'Enfant Roi, 16h, Des Mignons et des Monstres, 16h20, Vaiana, La Légende du Bout du Monde, 18h10, Jim Queen, 18h30, Devient Génial, 18h45, Toy Story 5, 20h, La Bataille de Gaulle Partie 2, 21h, Backrooms et La Baleine et le Musicien. Et au Moderne, le Saint-Afrique, 17h, Des Mignons et des Monstres et Toy Story 5. À 21h, Les Parfaits, Arnaque en Famille et Les Caprices de l'Enfant Roi. C'est la fin de l'agenda de ce mardi 7 et mercredi 8 juillet sur les ondes de Radio Saint-Afrique.

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classe politique, suspendu à la décision de Marine Le Pen. Et puis direction enfin le Mondial et Atlanta, précisément à 1h du match entre l'Égypte et l'Argentine.

qui la trouve sereine et concentrée, car désormais, vous l'avez dit Karine, tout dépend d'elle. Veut-elle se présenter avec un bracelet électronique à porter pendant un an? Elle avait dit ne pas vouloir faire campagne dans ces conditions, mais Marine Le Pen a dans son entourage

0: Seule une poignée d'entre eux accepte de réagir. C'est le cas de Jean-René Cazeneuve, député Renaissance.
1: Si elle a le moindre respect pour nos concitoyens, elle ne peut pas, en étant condamnée à 3 ans de prison pour des faits qui sont extrêmement graves, qu'elle se présente comme si de rien n'était à l'élection présidentielle. Ça n'est pas acceptable.
0: Cette décision relance donc désormais les spéculations sur la stratégie du Rassemblement national en vue de l'échéance présidentielle de 2027. Et donc, vous l'avez dit, on en saura plus ce soir après la prise de parole de Marine Le Pen.
2: Charlotte Hurien, Tomaka, en direct de l'Assemblée nationale. Affaire à suivre donc, voilà pour l'actualité politique en France. Plusieurs contrats d'armement ont déjà été annoncés à l'ouverture du sommet de l'OTAN à Ankara. Un 10e Airbus va notamment rejoindre la flotte de ravitaillement en vol de l'Alliance Atlantique. Des contrats destinés à démontrer l'engagement des Européens à développer leur capacité de défense, comme le réclame à corps et à cri le président américain. Annonce stratégique pour tenter de l'amadouer avant l'ouverture des débats. Les Européens se sont engagés à consacrer au moins 5% du PIB à leurs dépenses de sécurité. D'ici 10 ans, l'industrie de défense en Europe a commencé à développer ses capacités, mais elle reste encore très en retard sur les États-Unis dans certains secteurs stratégiques comme les renseignements ou la maîtrise de l'espace. Donald Trump est arrivé à Ankara et il n'en démord pas. Tout compte fait, Volodymyr Zelensky et Vladimir Poutine veulent tous les deux aboutir à un accord de paix. Voilà ce qu'il a dit, malgré des négociations au point mort, alors que Kiev espère des engagements de l'Alliance Atlantique pour renforcer sa défense aérienne face aux attaques quotidiennes de la Russie. À Kiev, le corps d'Anastasia Berezovsk a été retrouvé hier soir et

attentats de Monaco, deux hommes ont été interpellés dans cette nouvelle enquête d'une officier du renseignement militaire ukrainien qui a confessé le meurtre devant les enquêteurs. Ce crime épaissit encore le mystère autour.

0: Monaco, surnom donné avec ironie à ces riches Ukrainiens accusés d'avoir quitté le pays après l'invasion russe pour se réfugier sur la Côte d'Azur. À Kiev, Luc Alazo, RFI.
1: Emmanuel Macron rejoindra lui Ankara ce soir après sa visite en Syrie marquée par un double attentat aux abords de l'hôtel où il résidait. Des explosions qui ont fait 18 blessés dont 4 policiers. La visite du président français s'est tout de même poursuivie. Ahmed Al-Shara a dit souhaiter que la France devienne le premier partenaire de la Syrie post-Assad. La canicule s'installe une nouvelle fois en Europe, conséquence du réchauffement climatique du Portugal au Royaume-Uni jusqu'au pays de l'Est. En Espagne, l'alerte rouge à la chaleur est déclarée dans plusieurs régions. En France, 67 départements seront placés en vigilance orange canicule demain. Le mondial de foot à présent dans moins d'une heure. Maintenant, l'Égypte va rencontrer l'Argentine en 8e de finale. Un match à suivre sur RFI. Si vous nous écoutez en Afrique, Eric Mamrut, vous êtes à Atlanta pour suivre le match des 8e de finale. L'ambiance, Eric, y est majoritairement sud-américaine.
2: Oui, Karim, même si l'on a vu quelques maillots rouges arriver au stade et que les quelques 60 sièges du stade d'Atlanta sont rouges également, et on ne devrait y voir que du bleu ciel tout à l'heure quand il sera rempli au moment du coup d'envoi, car comme pour chaque Coupe du Monde, les supporters argentins

0: inspirée qui ne s'est imposée que lors de la prolongation. La voilà donc avertie avant d'affronter une autre équipe africaine, l'Égypte, qui n'en finit pas d'écrire l'histoire ici aux États-Unis. Après cette extrait de la phase de poule, les Pharaons ont remporté leur tout premier match à élimination directe contre l'Australie, s'offrant donc un huitième de finale de prestige face à l'Argentine, championne du monde. Un sacré défi, évidemment, coup d'envoi dans 50 minutes ici à Atlanta.
1: Eric Mamrouch,

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2: Camarès, petit village situé au sud d'Aveyron, plus connu pour ses allures de Colorado et de Canyon, compte dans ses collines 1053 habitants et 63 enfants scolarisés dans la commune. Dans cet environnement aux terres rouges, il y a un centre de loisirs qui accueille des enfants, mais pas que.
3: Alors regardez, je vais vous montrer les plantes.
4: Je suis Delphine Hortalo, la directrice du centre de loisirs de Camarès, qui est une association, loi 1901. Elle a été créée en 1987. Elle a pas mal évolué depuis, puisque c'était ouvert uniquement pendant les vacances, et que maintenant, c'est ouvert sur les mercredis, le périscolaire et toutes les vacances scolaires. Alors sur le périscolaire, on propose de l'aide aux devoirs deux fois par semaine. Et ensuite, c'est principalement des jeux intérieurs, extérieurs, de société. Et les longs projets sont faits plutôt soit sur les mercredis ou soit sur les vacances. Donc là, il y a une activité jardinage. Donc l'objectif, c'est de montrer aux enfants, tout simplement, comment on cultive les fruits et les légumes, la terre, mettre dans le contact, revenir à la terre. Donc on plante des tomates, des fraisiers, et qui peuvent ensuite apprécier lors du goûter ou autre moment. Enfin, c'est un moment collectif qui est sympa. Il y avait une partie qui était donc sur l'atelier jardinage. Les autres, c'était différentes activités qui leur étaient proposées. Voilà. L'association est importante en premier lieu pour les parents, qui est un moyen de garde, notamment, donc j'en reviens sur le périscolaire, mais après sur les mercredis pour les parents qui travaillent. Par contre, après, il y a tout un noyau où les enfants s'inscrivent en fonction du programme qui est proposé aux enfants. Mais elle est aussi importante parce que ça rassemble différents publics d'enfants. Par exemple, sur le périscolaire, on accueille les deux écoles de Camarès, l'école privée et l'école publique. Sur les mercredis, il y a d'autres familles aussi, d'autres enfants qui peuvent venir des communes aux alentours. Et sur les grandes vacances, notamment, il y a aussi des enfants qui sont carrément pas de la commune, qui sont là, qui viennent chez leurs grands-parents, mais qui peuvent venir de toute la France, en fait. Voilà, c'est ce qu'il y a de sympa. On a quand même une soixantaine de familles qui sont inscrites sur le centre de loisirs. Donc ça permet aux enfants de se retrouver, pas forcément avec des enfants qu'ils connaissent, donc de jouer avec, de faire des activités, et d'apprendre le vivre ensemble et de ne pas rester toujours avec les mêmes enfants. Elle est essentielle, c'est une continuité en fait avec l'école, d'accepter l'autre tel qu'il est par rapport à tout ce qui est la différence. Comme je disais avant, tous les enfants sont acceptés, hein, qu'ils soient de la commune ou hors commune ou pas comme les autres. Ça les change du quotidien. C'est un plus de l'école. Tout ce qui est vivre ensemble aussi, ils le font quand même, je veux dire, à l'école, c'est aussi important. Mais après, c'est de par différents projets, c'est plus concret, on va dire. Comme on est allé il y a 15 jours chez les papis-mamies à la maison de retraite. Le projet Kuhn, donc c'est l'APSEA, adultes handicapés qui sont venus sur la structure. Donc on a passé une journée entière avec eux. On a été, nous adultes, équipe encadrant, agréablement surpris de voir les nombreux échanges qu'il y a eu tout au long de cette journée, puis qui sont arrivés le matin. Donc ils ont fait des ateliers clowns ensemble, ils se sont montrés chacun aussi, ils ont fait des petits spectacles. Et donc il y a eu le repas commun, enfin c'était une très très chouette journée. Voilà, donc tous ces moments-là, effectivement c'est un complément de l'école. Ça permet en fait tout simplement aux enfants, enfin dont les familles n'ont pas les moyens effectivement de les amener soit des spectacles, soit... Donc, nous, on leur permet tout ça, d'avoir une approche de la culture en allant à des spectacles, des musées aussi, à faire là, dernièrement, sur les dernières vacances, il y avait un stage cirque de proposer, et la journée était au même prix, et les enfants ont pu participer à 4 jours de cirque, à faire du trapèze, de la jonglerie, etc. Voilà, ça permet à tous ces enfants... de faire plein d'activités qu'ils n'auraient pas la possibilité de faire avec leur famille.
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0: garantie.
1: Ah, je t'en prie, Justin, qu'est-ce que tu crois? Que je suis tombé de la dernière pluie? Suppose que je te dise où est l'héroïne, qu'est-ce qui t'empêchera de me tuer après et de garder ma part de fric, non?

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Hey, Freestyle Jazz 2, spécial dédicace aux trois types de personnes bien distinctes dans le monde. Ceux qui ont inventé les maths, ceux qui les enseignent, ceux qui les écoutent et ceux qui n'ont rien à foutre. Et un petit message de la part de l'éducation nationale à ceux-là qui s'écoutent pas bien en classe. Conjugue ou je te nique. Hein. 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